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0: Bienvenue de tous les coins du monde, c'est ça la magie numérique, beaucoup de mails, de messages textes, et c'est pour ça que Olga nous est précieuse, que Nicolas a eu la fameuse et géniale idée de faire passer des auditions à des personnes pour au service à l'auditoire.
1: Oui, service à l'auditoire, un peu et de recherche aussi.
0: Oui, un peu de recherche aussi, quelqu'un qui est fin, qui est gentil, qui est avenant, qui a de la patience et qui sait surtout écrire intégralement vos messages. C'est la force d'Olga, c'est que c'est intégral. Quand on dit, par exemple, les gens pensent qu'on rigole, « Bonjour à mon nounou de Laval. »
1: C'est ça. Ça nous a été écrit comme ça.
0: « Boubou à Bruxelles. » Gigi est sur la Côte d'Azur, whatever, tu sais,
1: c'est intégral.
0: Hein, Momo le chien, Momo whatever. Le chien.
1: Tout le monde est là.
0: Tout le monde est.
1: à quatre ou à deux pattes. Mais en même temps, c'est tellement la transparence même, Olga, qu'elle ne va pas modifier une salutation en particulier. Des fois, c'est par téléphone aussi, mais souvent par courriel. D'ailleurs, ça se passe à radio@cnv. .ca. Alors, de partout, on vous salue. C'est la table tournante de W.
0: Avec Michael qui fait les enchaînements aux tables tournantes. La table de W est en plein milieu de ces tables tournantes-là. Deux à gauche, deux à droite et une au milieu. Et on va vous prouver qu'on est capable de groover avec vous autres en débutant par Grand Funk Railroad.

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2: Sur nos deux heures de musique non-stop, on va débuter avec Peter Frampton de l'album Frampton Comes Alive 1976 qui s'est vendu à 17 millions d'exemplaires dans le monde.
3: Écoute, c'est pas rien. Énorme tube mondial. La chanson a aussi été reprise avec succès par Big Mountain en 1994 dans une version reggae qui a été numéro un dans plusieurs pays, d'ailleurs.
2: Absolument. On va terminer ça avec Philip Bailey, on est pressé, chanteur d'Earth, Wind and Fire, et Phil Collins, batteur et chanteur de Genesis, puis en solo. Vous allez voir, est pressé. Vite.
3: Ah, c'est tellement, tellement bon. Chinese Wall aussi, album solo de Philip Bailey, puisqu'il en est question. Produit par Phil Collins, donc il y avait déjà une belle complice.
2: Oui, sorti en 1984, numéro 1 au Royaume-Uni, numéro 2 au Billboard 100 États-Unis, classé dans le top
3: 10 mondial même à l'époque.
2: On y va tout de suite avec Peter Frampton and Baby I Love Your Way.

0: Alors, vous êtes en plein concept table tournante de W, comme on vient de l'annoncer. C'est une envolée musicale qui dure 2 heures. Formule de 2 heures non-stop. Quand on dit sans aucune intervention publicitaire, jugeant et admettant que les interventions des animateurs ne sont pas des interventions publicitaires,
1: ben non,
0: mais
1: quand
0: bien,
1: même.
0: Bien des interventions humaines,
1: voilà,
0: sur cette musique,
1: faut le dire,
0: combien importante.
1: Soyons
0: clairs,
1: hein?
0: Oui,
1: c'est vrai.
0: On va vous le prouver avec. On va débuter. Je sais pas si ça va sonner une cloche. Over the Rainbow, What a Wonderful World, qu'un dénommé Israël, son nom de famille est imprononçable.
1: Oui, abusé au Scrabble, lui.
0: Oui, oui, exactement. Puis on va enchaîner ça. Je te laisse faire les deux autres présentations. Ça va être beau.
1: Je pensais que t'allais me dire. Je te laisse prononcer son nom.
0: Non, ben veux-tu t'essayer?
1: Ben, je vais essayer. Kamakawiwul.
0: Voilà, bravo.
1: C'est presque Karma Caméléon. C'est presque ça. Ça a peut-être inspiré Karma Caméléon.
0: Oh, absolument.
1: On sait pas.
0: Israël est content. Ça a aucun
1: il va être
0: bon
1: content.
0: Sens.
1: Il va appeler.
0: Ça, c'est pour Over the Rainbow. What a wonderful world. Enchaîné par, dis-moi donc.
1: Oui, Jimmy Cliff. I can see clearly. I can see.
0: Santana Samba Patsy. Ah, c'est la table tournante. Come on.

0: Un enchaînement à la table électro-rock, je dirais. En fait, une évolution, on va s'en aller dans une évolution de la musique rock-pop, en définitive, qui va comme suit.
1: Mm-hmm. Années 50-60, rock'n'roll et British Invasion.
0: Années 70, hard rock, punk et rock progressif, vous nous suivez. Mm-hmm. Parce que là, on est... Là, tu commences avec 50-60, OK?
1: Oui.
0: British Invasion. Moi, je suis dans le rock progressif, punk, hard rock, les années 70.
1: C'est parfait. Et ça s'enchaîne merveilleusement bien, vous allez le constater, avec du glam rock, du pop rock et même du hard FM qu'on appelait à l'époque.
0: Hard FM.
1: Oui, hard FM.
0: FM. Ça, c'est pour les années 80. Les années 90, du grunge et de l'alternative musique, si je peux dire.
1: Les années 2000 et plus, la fusion avec l'électronique, l'indie rock, post-rock également.
0: Et pour bien illustrer toute cette vague, on va débuter par Personal Jesus, Dépêche Mode.

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2: On est tellement heureux de vous lire par le biais et par l'entremise de l'ami Olga, que l'on salue de notre belle équipe. On nous écrit « Salut la radio ». J'aime ça, « Salut la radio ». On est la radio. Alors, un Cat Stevens, s'il vous plaît, de votre choix pour ma Claudie, qui a survécu à toutes mes blagues nulles et à mes danses embarrassantes. On aime ça l'absurde aussi, cher ami. Alors, on vous salue. Et elle, il dit, en fait, tu mérites ce morceau rien que pour ça.
3: Survécu à toutes mes blagues nulles et à mes danses embarrassantes. Wow, c'est donc bien cool. Ben, salut la radio, bonjour à toute l'équipe. Knocking on Heaven's Door pour Laura, qui fait battre mon cœur un peu plus fort chaque jour. J'espère que cette toune te fera sourire autant que tu rends mes journées belles. Avec tout mon amour, Jeff de Beauharnois pour ça, Laura. Encore un autre salut la radio, dédicace de Marilyn, pour Marilyn, pardon, qui m'a soutenu. Dans
2: des moments pas faciles, hein?
3: Ouais, pas facile, difficile.
2: Mais oui, voilà. Merci pour ta présence, ta gentillesse, écrit-on, pour te dire que je pense à toi et que tu comptes énormément pour moi. Alors, What is Life de George Harrison, on ne peut mieux choisir dans les circonstances.
3: En commençant par ce bloc auditeur de demande spéciale express, voici donc Cat Stevens, Can't Keep It In, à

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2: Et bienvenue tout le monde à cette table tournante. On se bouscule en écoutant notre bloc Demande Express Auditeur avec les Cat Stevens, Dylan, George Harrison qu'on vient d'écouter. On a pensé garder le beat un peu aussi à la demande du cinquième étage, cette fois, des bureaux de CNV.
3: Ah,
2: on
3: oui.
2: est rendu au cinquième.
3: Ah, mais c'est quand même. On descend presque sur le plancher des vaches.
2: Oui.
3: C'est une bonne chose. Oh. Et au service comptable, donc Maude Langevin qui fait toujours de l'excellent travail depuis 12 ans déjà. On la salue et on la remercie pour son beau travail.
2: 12 ans qu'elle est là, Maude.
3: Ouais, ah, exact, bravo. Exact. C'est important, une voix au compte.
2: Oh,
3: alors, Van Morrison domino,
2: oui,
3: son ça, choix.
2: C'est important de garder le au compte recevable. C'est important de
3: garder le compte.
2: La stabilité.
3: Oui, monsieur.
2: Oui. C'est Maude qui te...
3: c'est elle qui veille au grain.
2: Qui veille au grain. Deux surprises pour conjointement au département de la recherche générale et au service mondial.
3: Il y a un service mondial, là, c'est pas
2: Véronique le pointu et Mauricio dit l'italien.
3: Oui, le ça, sympathique Mauricio.
2: Ouais, dans l'équipe. Alors, ah ouais. On va enchaîner ça tout de suite avec Alvin Bishop.
3: Ouais.
2: Fooled around and fell in love. Vous allez reconnaître, vous allez vous replacer, surtout quand on va enchaîner Dream après, puis Domino. Boum! À CNV, ça va être pas mal cool.

0: À table tournante.
1: Oui, monsieur. De la pop réconfortante, on peut dire comme ça, hein, des mélodies douces et surtout harmonieuses.
0: Oui, absolument. Des paroles positives ou apaisantes.
1: Ah oui.
0: Parlant d'amour, d'amitié ou de soutien. J'aime ça.
1: C'est vrai, c'est bien dit. Un tempo modéré, hein, souvent entre 70 et 110 BPM.
0: Des voix chaleureuses, intimes et avec Simply Red qui atteint la première place du classement américain Billboard Hot 100 en 1986.
1: Fleetwood Mac à venir avec Little Lies. Steely Dan aussi, W.
0: Oui, Steely Dan que vous allez reconnaître dès les premières notes. Dans 30 secondes, il atteint le, on commence juste, je veux dire, Billboard Hot 1986.
1: Il atteint la deuxième place au Royaume-Uni.
0: Et avant Steely Dan, le voici, vous allez reconnaître, le style dès les premières notes. Tout de suite, vous allez vous envoler sur la table tournante ici même à CNV.

0: déjà la fin pour ces deux belles heures de musique continuelle. Elle finia la termination.
1: Oui, et ça va.
0: C'est bon, ça?
1: Oui, terminaison.
0: Terminaison.
1: Conception.
0: OK. À la prochaine.
1: À la prochaine.
0: Chers amis, les auditeurs, tout le monde, la gang.
1: Ça fait un bel accent.
0: Oui, ça fait. Toute l'équipe de CNV, avec nos proches collaborateurs de la table tournante, on parle de notre enchaîneur de
1: tournée. Oui, officiel, le producteur hors pair, Michael Roy, qu'on salue également. Tout comme Olga, on lui dit un beau bonjour.
0: Olga Belinsky, merci beaucoup. Hein. Non, ça a été vraiment gentil. On va la gâter, on va vous gâter. Toi aussi, Michael, je sais que lui, c'est plutôt que cornet de crème glacée.
1: Oui, c'est plus ça.
0: C'est pratique ici parce qu'on a un Laura Secor juste à côté de la station.
1: Oui, on peut satisfaire à distance de marche.
0: Oui, là où on se trouve, encore une fois, au centre Laval. Facile de stationnement si vous jamais vous... voulez vous balader, voir des animateurs en vitrine, comme ce bon vieux Robert Arcan, qui est encore là, qui totalise 60 ans de micro et plus
1: micro,
0: même.
1: Déjà. Ouais.
0: Le beau et le fin Mario, alors on a toutes sortes de reliques comme ça.
1: Des personnages plus grands que nature, qu'on adore.
0: Le musée de la radio, non, je fais des blagues. Tout le monde est à Robert, il a l'air tellement jeune encore pour son âge, c'est incroyable. Oui. Il ne vieillit pas, ce bon vieux Robert. Nicolas, merci.
1: Merci à toi, mon W.
0: On donne rendez-vous pour une prochaine table tournante.

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1: Salut tout le monde. Aujourd'hui, on se retrouve en 1971, semaine du 30 août. Il y avait, du côté britannique, une formation très présente qui s'appelait Family, un groupe de rock, oui, mais qui intégrait plusieurs styles musicaux. Le folk, le psychédélique, l'acid rock, le jazz fusion et bien entendu le rock and roll. La chanson In My Own Time était au top palmarès et la chanson Spanish Harlem de Jerry Lieber et de Phil Spector, d'abord enregistrée par B.B. King dans les années 60, reprise par de nombreux artistes, une chanson qui se retrouve parmi les 500 meilleures chansons de tous les temps dans le magazine Rolling Stone. C'est la version de Aretha Franklin, cette semaine au top palmarès Billboard, numéro 4, semaine du

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1: La musique Motown, les auteurs-compositeurs de Motown, Norman Whitfield et Barrett Strong, ont écrit la prochaine chanson. Ils l'ont enregistrée d'abord avec The Temptations en avril 1971. C'était dans une version qui durait plus de 12 minutes. Et plus tard, The Undisputed Truth a sorti une version écourtée à 3 minutes 20 secondes. C'est celle-là qui est en troisième place. Le groupe The Undisputed Truth, la chanson Smiling Faces Sometimes, numéro 3, semaine du 30 août 1971.

C'était le groupe américain formé dans les années 60, The Tams. Hey girl, don't bother me. Et en France, au top palmarès, il y a cette artiste, une soprano, qu'on appelait la reine du folk. Elle s'appelle Joan Baez. C'est sa voix que vous allez entendre dans cette chanson sur une musique de Ennio Morricone pour la bande originale du film Sacco et Vanzetti. Here's to you. Top palmarès français, 1971.

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1: Quelle est la chanson la plus marquante de l'année 1971? Plusieurs vous répondront. Une chanson de Mouffe, interprétée par Robert Charlebois, Ordinaire. Top palmarès québécois, 1971.
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1: Vous vous souvenez certainement de la formation de New Seekers. Il nous avait dit à un certain moment donné, dans les années 70, « I'd like to teach the world to sing ». Nous aimerions apprendre au monde à chanter. C'est une chanson que tout le monde a fredonnée tôt ou tard parce qu'elle était associée à la publicité de Coca-Cola. Une chanson qui avait d'ailleurs été composée par des auteurs-compositeurs britanniques Roger Cook et Roger Greenaway, ceux-là même qui avaient écrit la chanson « Long Cool Woman in a Black Dress » de Hollies. Mais la deuxième place aujourd'hui sur les charts britanniques de New Seekers, c'est la chanson « Never Ending Song of Love ». Numéro 2, semaine du 30 août 1971.

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1: Plusieurs versions d'une chanson qu'on retrouve sur l'album The Supremes, Touch, qui était sorti en 1971. Bananarama avait repris cette chanson en 15e position au Royaume-Uni, mais ça demeure l'original. Importante remontée de la 26e à la 19e position en 3 semaines pour The Supremes avec Nathan Jones. Semaine du 30 août 1971.

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1: En ces temps de 1971, outre Diane Dufresne et Robert Charlebois qu'on a entendu un peu plus tôt, on écoutait les musiques de Jean-Pierre Ferland, Le Petit Roi, René Claude, Le Début d'un Temps Nouveau, Le Temps est bon, Isabelle Pierre, Jacques Michel, Pas besoin de frapper. On montait le volume quand on entendait Sweet City Woman des Stampeders et Tony Orlando avec Dawn pour Knock Three Times. Semaine du 30 août 1971.

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1: Sans grande surprise au Billboard Hot 100, une chanson de Paul McCartney qui a combiné des morceaux de plusieurs chansons inachevées. Et c'est comme ça que Uncle Albert et Admiral Osley se sont retrouvés ensemble sur l'album Ram, sorti en 1971. Ici Diane Lafrance, merci d'avoir été au rendez-vous, puis on se dit à la prochaine sur d'autres routes 66 à 89. Ciao! Numéro 1, semaine du 30 août 1971. Oui.

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0: novembre 1979, le Québec inaugure la centrale LG2. Le Canadien remporte une quatrième Coupe Stanley consécutive. Et Pink Floyd enregistre The Wall. 1979, c'est aussi Michael Jackson. Toulouse. Rod Stewart.
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